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1: Bonjour à tous. L'accord entre les États-Unis et l'Iran est désormais finalisé. Donald Trump a signé électroniquement le compromis depuis le château de Versailles où il a été invité à dîner par Emmanuel Macron. Quelques minutes plus tard, le ministère des Affaires étrangères iranien a confirmé que le président iranien Massoud Pezeshkian l'a également paraphé. La cérémonie de signature formelle qui devait avoir lieu demain en Suisse semble donc compromise. On n'en sait également plus sur cet accord. Le texte prévoit le rétablissement de la circulation maritime dans le détroit d'Ormuz dans un délai de 30 jours. L'Iran devra également diluer son stock d'uranium sous la supervision de l'Agence internationale de l'énergie atomique. Les États-Unis, eux, devront suspendre les sanctions sur la vente de pétrole iranien. Une signature qui intervient après le sommet du G7 organisé à Évian, un sommet qualifié de succès par Emmanuel Macron. Le président a notamment salué une remobilisation internationale pour l'Ukraine. Nous nous sommes engagés à accroître les pressions sur la Russie, y compris par un renforcement de nos sanctions, s'est-il félicité. Dans le reste de l'actualité, nouvel épisode de canicule en France. 26 départements du centre à l'est du pays sont en vigilance orange. Une alerte qui débute ce midi du Val d'Oise à la Haute-Savoie en passant par la Côte d'Or et Paris. Selon Météo France, entre aujourd'hui et dimanche, les très fortes chaleurs et les nuits chaudes toucheront une large partie du pays avec 34 à 38 degrés. Cette importante vague de chaleur devrait donc durer au moins jusqu'à la semaine prochaine. La préfecture interdit le concert de la fête de la musique organisé par la France Insoumise. Les autorités craignent un risque d'attirer un public hostile aux forces de l'ordre. Le coordinateur national de LFI, Emmanuel Bompard, a annoncé un recours contre cette décision. Jean-Luc Mélenchon, candidat insoumis à la présidentielle, lui a dénoncé sur X un scandale démocratique. Et puis le football avec la suite de la Coupe du Monde. Le Portugal de Cristiano Ronaldo a été tenu en échec un partout par la République démocratique du Congo. L'Angleterre a dominé la Croatie 4-2. Excellent début de journée à tous.

continue. Vous avez de l'ambition et vous voyez grand. Pour parvenir à vos fins, ne lésinez pas sur le travail à accomplir ni sur les efforts à faire. Taureau, faites des efforts pour mieux vous intégrer dans votre équipe de travail et harmoniser vos relations avec vos collaborateurs. Gémeaux, vous devez faire des efforts relationnels pour ressouder votre entente au sein de votre travail. Il en découlera ainsi une meilleure cohésion. Cancer,

vous êtes fixé un but que vous voulez atteindre dans les plus brefs délais. Lion, votre détermination sera votre meilleur atout. Continuez dans la voie que vous vous êtes fixée. Vierge, vous êtes sur vos gardes et vous vous méfiez de tout le monde. Relâchez la pression tout de même, le surmenage vous guette. Balance, foncez, n'hésitez pas, prenez des rendez-vous, vous ne serez pas déçus. Scorpion, avancez à petits pas et prenez tout votre temps, vous ne risquerez pas de vous fourvoyer dans une voie sans issue. Sagittaire, vous êtes maître du jeu, alors c'est à vous de distribuer les cartes et de garder les meilleurs atouts en main. Capricorne, faites des efforts relationnels, vous n'avez pas la science infuse, c'est bien de le reconnaître parfois. Verseau, quel dynamisme, vous menez toutes vos activités de front à la vitesse grand V. Poisson, pour que vos nuits soient réparatrices, prenez une infusion au coucher, aérez votre chambre et évitez les dîners trop copieux.

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1: Bonjour à tous. Une paix finalisée avec un jour d'avance. Donald Trump a signé hier électroniquement l'accord conclu entre les États-Unis et l'Iran. Une signature depuis le château de Versailles où il a été invité à dîner par Emmanuel Macron. Quelques minutes plus tard, le ministère des Affaires étrangères iranien a confirmé que le président Massoud Pezeshkian l'a également paraphé. Sa signature permet ainsi la réouverture du détroit d'Ormuz par l'Iran. Les États-Unis doivent lever leur blocus des ports iraniens. Téhéran devra également diluer son stock d'uranium enrichi sous la supervision de l'Agence internationale de l'énergie atomique. En contrepartie, Washington s'engage à suspendre les sanctions sur la vente de pétrole iranien. Dans le reste de l'actualité, nouveau coup de chaud sur la France. 26 départements du centre à l'est du pays sont en vigilance orange. Une alerte qui débute ce midi du Val d'Oise à la Haute-Savoie en passant par la Côte d'Or et Paris. Selon Météo France, entre aujourd'hui et dimanche, les très fortes chaleurs et les nuits chaudes toucheront une large partie du pays avec 34 à 38 degrés. Une chaleur qui impacte particulièrement les quartiers populaires. C'est l'alerte de la Fondation pour le logement qui publie une étude aujourd'hui sur la précarité énergétique. Ainsi, 59% des habitants souffrent de la chaleur dans leur logement contre 43% ailleurs selon l'Agence nationale pour la rénovation urbaine. Plus de 210 cas importés de chikungunya ou Zika ont été recensés en France hexagonale depuis début mai. C'est le bilan de Santé publique France. Il concerne des personnes ayant voyagé dans des régions du monde où circulent de manière endémique ces virus transmis par la piqûre du moustique tigre. Le choc pour le foot français. On a appris hier soir la mort d'Éric Roy, l'entraîneur de Brest. Il souffrait d'un cancer du pancréas depuis plus de 3 ans. C'est lui qui avait emmené les Bretons en Ligue des Champions. Et puis le Mondial, les deux derniers favoris sont entrés dans la compétition. Dans le groupe K, le Portugal de Cristiano Ronaldo a été tenu en échec un partout par la République démocratique du Congo. Et puis dans le groupe L, ça s'est mieux passé pour l'Angleterre qui s'est imposée face à la Croatie 4-2. Excellent.

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1: Vous avez de l'ambition et vous voyez grand. Pour parvenir à vos fins, ne lésinez pas sur le travail à accomplir ni sur les efforts à faire. Taureau, faites des efforts pour mieux vous intégrer dans votre équipe de travail et harmoniser vos relations avec vos collaborateurs. Gémeaux, vous devez faire des efforts relationnels pour ressouder votre entente au sein de votre travail. Il en découlera ainsi une meilleure cohésion. Cancer, vous vous êtes fixé un but que vous voulez atteindre dans les plus brefs délais. Lion, votre détermination sera votre meilleur atout. Continuez dans la voie que vous vous êtes fixée. Vierge, vous êtes sur vos gardes et vous vous méfiez de tout le monde. Relâchez la pression tout de même, le surmenage vous guette. Balance, foncez, n'hésitez pas, prenez des rendez-vous, vous ne serez pas déçus. Scorpion, avancez à petits pas et prenez tout votre temps, vous ne risquerez pas de vous fourvoyer dans une voie sans issue. Sagittaire, vous êtes maître du jeu, alors c'est à vous de distribuer les cartes et de garder les meilleurs atouts en main. Capricorne, faites des efforts relationnels, vous n'avez pas la science infuse, c'est bien de le reconnaître parfois. Verseau, quel dynamisme, vous menez toutes vos activités de front à la vitesse grand V. Poisson, pour que vos nuits soient réparatrices, prenez une infusion au coucher, aérez votre chambre et évitez les dîners trop copieux.

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3: Bonjour et ravi de vous retrouver pour les infos Avaline de ce jeudi 18 juin. Mais avant, voici les prévisions météo du jour. Les températures deviennent étouffantes. Température encore en hausse, allant jusqu'à 23 degrés avec un flux qui tourne au sud. Cumulus joufflu l'après-midi dans les massifs internes, allant jusqu'à l'orage. Isotherme 0 degré bloqué au-delà des 4200 mètres. Vent faible de secteur sud, allant de 20 à 30 km par heure en altitude. Pour les routes, en raison de maintenance des luminaires des tunnels donnant accès à Val d'Isère, une fermeture a lieu jusqu'à demain, de 20h à 4h du matin. A noter qu'un seul passage en convoi sera autorisé toutes les heures. La rue du Cachet, située entre le rond-point des pistes et le pont du Joseret, sera fermée à la circulation demain pour une opération de rabotage de la chaussée. Une déviation sera mise en place via la rue de la Fasse. Pour cette opération, le tronçon entre le pont du Joseret et la montée de la Fasse sera mis en double sens. Cette même opération sera réalisée également jeudi prochain pour la réalisation des enrobés de la rue du Cachet. En raison de l'ISRAN organisé ce dimanche, la route donnant accès au col de l'ISRAN sera fermée à la circulation durant l'événement de 8h30 à 13h depuis le rond-point de l'office de tourisme. Des travaux sont toujours en cours sur le mur du Jora, l'épingle dessus de Sainte-Foy-Tarentaise et le lieu-dit le Racel. Un alternat de 600 mètres de long et de 4 minutes d'attente est mis en place. Les températures vont anormalement grimper en vallée comme en altitude. Face à la canicule et aux fortes chaleurs, nous vous rappelons quelques gestes simples à adopter. Hydratez-vous régulièrement, évitez les efforts physiques intenses, maintenez votre environnement frais, rafraîchissez-vous régulièrement, mais aussi prenez des nouvelles des personnes fragiles ou isolées, évitez l'alcool, restez attentif aux signes d'alerte et en cas d'urgence, contactez le 15. La communauté de communes de Haute-Tarentaise organise des permanences pour les inscriptions au transport scolaire aujourd'hui de 16h à 17h au service enfance, éducation et jeunesse. Les inscriptions sont ouvertes aux élèves de la maternelle au lycée. Il faudra vous munir d'une photo d'identité pour réaliser les démarches. Trois autres dates seront prévues le 2, 9 et 16 juillet. Les seniors du CCAS sont invités ce matin à un atelier informatique. Le rendez-vous est donné à 9h30 à la Maison de Val. On vous rappelle que les emblèmes des Jeux Olympiques et Paralympiques d'hiver des Alpes françaises 2030 seront dévoilés aujourd'hui à Briançon. Le COJOP invite la population à découvrir en avant-première le dévoilement des emblèmes, inspirés par la lumière qui façonne nos montagnes. Le parc des sports de Briançon ouvrira ses portes à 16h30, avant le dévoilement public à 17h. Les festivités continueront en musique avec trois artistes aux influences multiples pour une programmation éclectique. L'événement est gratuit et sur inscription. Demain, la carte des sites des Jeux Olympiques d'hiver 2030 sera actée par les parties prenantes lors du bureau exécutif du COJOP avant d'être soumise à la commission exécutive du CIO le 22 juin, puis auprès du conseil d'administration le 29 juin. Dans l'agenda du jour, Vivaldi s'est ouvert de 15h à 18h, la mairie est ouverte de 9h à midi de 14h à 17h, la centrale de réservation est ouverte de 9h à midi de 14h à 18h, la poste est ouverte de 9h à midi, l'office de tourisme est ouvert de 9h à midi de 14h à 18h, le centre aquasportif est ouvert de 14h à 20h, la pharmacie du Solèze est ouverte de 9h à midi 30 et de 16h à 19h, et enfin le cabinet médical est ouvert de 8h30 à midi et de 14h30 à 18h. C'est la fin des infos Avaline, passez une bonne journée et à demain.

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1: Bonjour à tous. Ça rappelle ce que la France sait faire. La réaction d'Emmanuel Macron après la finalisation de l'accord entre l'Iran et les États-Unis. Donald Trump a signé électroniquement le compromis depuis le château de Versailles où il a été invité à dîner par le président français. Le président iranien Massoud Pezeshkian l'a également paraphé. Il entre donc en vigueur avant la cérémonie officielle organisée demain en Suisse. On en sait également plus sur cet accord. Le texte prévoit le rétablissement de la circulation maritime dans le détroit d'Ormuz. L'Iran devra également diluer son stock d'uranium enrichi sous la supervision de l'Agence internationale de l'énergie atomique. Les États-Unis, eux, devront suspendre les sanctions sur la vente de pétrole iranien. C'est la deuxième canicule en moins d'un mois. 26 départements du centre à l'est du pays sont en vigilance orange. Une alerte qui débute ce midi du Val d'Oise à la Haute-Savoie en passant par la Côte d'Or et Paris. La Météo France annonce des températures pouvant atteindre entre 35 et 38, voire 40 degrés par endroit. Autre conséquence, la SNCF a déjà annulé plusieurs trains intercités prévus aujourd'hui et demain. La compagnie ferroviaire anticipe des pannes potentielles de climatisation. Les lignes concernées sont notamment le Paris-Clermont. Et face à cette nouvelle vague de chaleur, Vincent Jeanbrun, le ministre de la Ville, a annoncé hier une série de mesures. L'objectif, accélérer l'adaptation des logements aux canicules. Parmi elles, les copropriétés pourront voter à la majorité simple des travaux d'ampleur et de rénovation. Une institutrice est accusée d'avoir attaché un élève de 9 ans à sa chaise. Les faits se seraient déroulés à Avignon au mois de mai dernier, selon plusieurs médias. Une plainte a été déposée par la famille de l'enfant. La professeure a été suspendue. Et puis le football avec la Coupe du Monde. Le Portugal de Cristiano Ronaldo a été tenu en échec hier, un partout par la République démocratique du Congo. Dans l'autre match du groupe, la Colombie bat l'Ouzbékistan 3-1. Ça s'est mieux passé pour l'Angleterre qui domine la Croatie 4-2. Le Ghana lui bat le Panama 1-0. L'Autriche domine la Jordanie 3-1. Excellent début de matinée à tous.

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1: Bonjour, bonjour à tous. C'est le football français en deuil. La fin de la première journée des poules de la Coupe du Monde et puis la finale de Betclic Elite de basket. C'est l'actu sport du jour. Et à la une ce matin, le choc pour le foot français. On a appris hier soir la mort d'Éric Roy, l'entraîneur de Brest. Il souffrait d'un cancer du pancréas depuis plus de 3 ans. Maladie gardée secrète. Originaire de Nice où il avait débuté et terminé. Il avait également joué à Lyon, Marseille ou Troyes. Il avait ensuite entraîné le Gym avant de devenir manager de Lens et de Brest. Et c'est lui qui avait emmené les Bretons en Ligue des Champions. Les hommages se multiplient. Il est difficile de trouver les mots, écrit le Stade Brestois. Un homme profondément humain. Salut Didier Deschamps. Et des dizaines de clubs et de joueurs saluent la mémoire d'Éric Roy. Il avait 58 ans. Le foot, c'est également le mondial et les deux derniers favoris sont entrés dans la compétition hier soir. Dans le groupe K, le Portugal de Cristiano Ronaldo est tenu en échec par la République démocratique du Congo, 1-1. Dans l'autre match du groupe, la Colombie bat l'Ouzbékistan 3-1. Dans le groupe L, ça s'est mieux passé pour l'Angleterre qui s'impose sur la Croatie 4-2. Le Ghana, lui, bat le Panama 1-0. Et puis dans le groupe J, l'Autriche domine la Jordanie 3-1. Le foot encore et l'OM jouera bien l'Europe la saison prochaine malgré un non-respect du fair-play financier. Marseille, qualifié en Ligue Europa, a obtenu un an supplémentaire pour redresser ses finances sous peine d'exclusion des compétitions européennes l'an prochain. L'OM écope tout de même d'une amende de 10 millions d'euros. Un mot de basket, Monaco revient à hauteur. La Roca Team s'impose 102-90 lors du match 2 de la finale de Betclic Elite à Paris. Les deux équipes s'affronteront à nouveau demain soir, cette fois à Monaco. Et puis le cyclisme, Tadej Pogacar impressionne à un peu plus de 3 semaines du Tour de France. Le champion du monde slovène a remporté hier la première étape du Tour de Suisse après plus de 70 km d'échappée en solitaire. Pogacar s'empare donc de la tête du général, très loin devant ses autres concurrents. Voilà pour l'essentiel de l'actu sport, je vous souhaite une excellente journée.

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2: Vous avez de l'ambition et vous voyez grand. Pour parvenir à vos fins, ne lésinez pas sur le travail à accomplir ni sur les efforts à faire. Taureau, faites des efforts pour mieux vous intégrer dans votre équipe de travail et harmoniser vos relations avec vos collaborateurs. Gémeaux, vous devez faire des efforts relationnels pour ressouder votre entente au sein de votre travail. Il en découlera ainsi une meilleure cohésion. Cancer, vous vous êtes fixé un but que vous voulez atteindre dans les plus brefs délais. Lion, votre détermination sera votre meilleur atout. Continuez dans la voie que vous vous êtes fixée. Vierge, vous êtes sur vos gardes et vous vous méfiez de tout le monde. Relâchez la pression tout de même, le surmenage vous guette. Balance, foncez, n'hésitez pas, prenez des rendez-vous, vous ne serez pas déçus. Scorpion, avancez à petits pas et prenez tout votre temps, vous ne risquerez pas de vous fourvoyer dans une voie sans issue. Sagittaire, vous êtes maître du jeu, alors c'est à vous de distribuer les cartes et de garder les meilleurs atouts en main. Capricorne, faites des efforts relationnels, vous n'avez pas la science infuse, c'est bien de le reconnaître parfois. Verseau, quel dynamisme, vous menez toutes vos activités de front à la vitesse grand V. Poisson, pour que vos nuits soient réparatrices, prenez une infusion au coucher, aérez votre chambre et évitez les dîners trop copieux.

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3: Bonjour et ravi de vous retrouver pour les infos Avaline de ce jeudi 18 juin. Mais avant, voici les prévisions météo du jour. Les températures deviennent étouffantes. Température encore en hausse, allant jusqu'à 23 degrés, avec un flux qui tourne au sud. Cumulus joufflu l'après-midi, dans les massifs internes, allant jusqu'à l'orage. Isotherme 0 degré, bloqué au-delà des 4200 mètres. Vent faible de secteur sud, allant de 20 à 30 km par heure en altitude. Pour les routes, en raison de maintenance des luminaires des tunnels donnant accès à Val d'Isère, une fermeture a lieu jusqu'à demain, de 20h à 4h du matin. A noter qu'un seul passage en convoi sera autorisé toutes les heures. La rue du Cachet, située entre le rond-point des pistes et le pont du Joseret, sera fermée à la circulation demain pour une opération de rabotage de la chaussée. Une déviation sera mise en place via la rue de la Fasse. Pour cette opération, le tronçon entre le pont du Joseret et la montée de la Fasse sera mis en double sens. Cette même opération sera réalisée également jeudi prochain pour la réalisation des enrobés de la rue du Cachet. En raison de l'Isran organisé ce dimanche, la route donnant accès au col de l'Isran sera fermée à la circulation durant l'événement de 8h30 à 13h depuis le rond-point de l'office de tourisme. Des travaux sont toujours en cours sur le mur du Jora, l'épingle dessus de Sainte-Foy-Tarentaise et le lieu dit le Racel. Un alternat de 600 mètres de long et de 4 minutes d'attente est mis en place. Les températures vont anormalement grimper en vallée comme en altitude. Face à la canicule et aux fortes chaleurs, nous vous rappelons quelques gestes simples à adopter. Hydratez-vous régulièrement, évitez les efforts physiques intenses, maintenez votre environnement frais, rafraîchissez-vous régulièrement, mais aussi prenez des nouvelles des personnes fragiles ou isolées, évitez l'alcool, restez attentif aux signes d'alerte et en cas d'urgence, contactez le 15. La communauté de communes de Haute-Tarentaise organise des permanences pour les inscriptions au transport scolaire aujourd'hui de 16h à 17h au service enfance, éducation et jeunesse. Les inscriptions sont ouvertes aux élèves de la maternelle au lycée. Il faudra vous munir d'une photo d'identité pour réaliser les démarches. Trois autres dates seront prévues le 2, 9 et 16 juillet. Les seniors du CSAS sont invités ce matin à un atelier informatique. Le rendez-vous est donné à 9h30 à la Maison de Val. On vous rappelle que les emblèmes des Jeux Olympiques et Paralympiques d'hiver des Alpes françaises 2030 seront dévoilés aujourd'hui à Briançon. Le COJOP invite la population à découvrir en avant-première le dévoilement des emblèmes, inspirés par la lumière qui façonne nos montagnes. Le parc des sports de Briançon ouvrira ses portes à 16h30, avant le dévoilement public à 17h. Les festivités continueront en musique avec trois artistes aux influences multiples pour une programmation éclectique. L'événement est gratuit et sur inscription. Demain, la carte des sites des Jeux Olympiques d'hiver 2030 sera actée par les parties prenantes lors du bureau exécutif du COJOP avant d'être soumise à la commission exécutive du CIO le 22 juin, puis auprès du conseil d'administration le 29 juin. Dans l'agenda du jour, Vivaldi s'est ouvert de 15h à 18h, la mairie est ouverte de 9h à midi de 14h à 17h, la centrale de réservation est ouverte de 9h à midi de 14h à 18h, la poste est ouverte de 9h à midi, l'office de tourisme est ouvert de 9h à midi de 14h à 18h, le centre aquasportif est ouvert de 14h à 20h, la pharmacie du Solèze est ouverte de 9h à midi 30 et de 16h à 19h, et enfin le cabinet médical est ouvert de 8h30 à midi et de 14h30 à 18h. C'est la fin des infos Avaline, passez une bonne journée et à demain.

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1: Bonjour à tous, c'est un moment de paix, c'est l'annonce d'hier soir d'Emmanuel Macron après la finalisation à Versailles de l'accord entre les États-Unis et l'Iran. Donald Trump a signé électroniquement le compromis depuis le château où il a été invité à dîner par le président français. Son homologue iranien Massoud Pezeshkian l'a également paraphé. Il entre donc en vigueur avant la cérémonie officielle organisée demain en Suisse. Et conséquence directe de cette signature, les cours du pétrole poursuivent leur recul. Le baril de Brent coûtait ce matin un peu plus de 78$. Le gouvernement français reste toutefois prudent sur une éventuelle baisse des prix du carburant. Le ministre de l'économie, Roland Lescure, a admis que cela pourrait prendre du temps. Dans le reste de l'actualité, la chaleur s'installe de nouveau sur la France. 26 départements du centre à l'est du pays sont en vigilance orange canicule. Une alerte qui débute ce midi du Val d'Oise à la Haute-Savoie en passant par la Côte d'Or et Paris. Météo France prévoit que les températures vont grimper localement jusqu'à 40 degrés, notamment à Vichy dans l'Allier. Et autre conséquence, la SNCF a déjà annulé plusieurs trains intercités prévus aujourd'hui et demain. La compagnie ferroviaire anticipe des pannes potentielles de climatisation. Les lignes concernées sont notamment Paris-Orléans-Limoges-Toulouse, Paris-Clermont-Ferrand et Bordeaux-Marseille. La primaire des gauches au menu du Parti Socialiste aujourd'hui. Les membres du Bureau National se réunissent pour évoquer le sujet. Le PS privilégie l'option d'une primaire en deux étapes. D'abord la désignation d'un candidat à la rentrée, puis une primaire avec les candidats de la gauche élargie hors la France Insoumise. Dernière journée d'épreuve écrite du bac pour les 530 000 élèves de terminale générale et technologique. Ils passent leurs ultimes spécialités aujourd'hui. Au programme la semaine prochaine, les épreuves orales de français ainsi que le grand oral du baccalauréat. Et puis la Coupe du Monde avec le début aujourd'hui de la deuxième journée de la phase de groupe. La République tchèque est opposée à l'Afrique du Sud à 18h. Et puis à 3h du matin, un duel entre le leader du groupe, le Mexique, et son dauphin, la Corée du Sud. Excellente matinée à tous.

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1: Bonjour, bonjour à tous. C'est le football français en deuil. La fin de la première journée des poules de la Coupe du Monde et puis la finale de Betclic Elite de basket. Et c'est l'actu sport du jour. Et à la une ce matin, le choc pour le foot français. On a appris hier soir la mort d'Éric Roy, l'entraîneur de Brest. Il souffrait d'un cancer du pancréas depuis plus de 3 ans. Maladie gardée secrète. Originaire de Nice où il avait débuté et terminé. Il avait également joué à Lyon, Marseille ou Troyes. Il avait ensuite entraîné le Gym avant de devenir manager de Lens et de Brest. Et c'est lui qui avait emmené les Bretons en Ligue des Champions. Les hommages se multiplient. Il est difficile de trouver les mots, écrit le Stade Brestois. Un homme profondément humain. Salut Didier Deschamps. Et des dizaines de clubs et de joueurs saluent la mémoire d'Éric Roy. Il avait 58 ans. Le foot, c'est également le mondial et les deux derniers favoris sont entrés dans la compétition hier soir. Dans le groupe K, le Portugal de Cristiano Ronaldo est tenu en échec par la République démocratique du Congo, 1 partout. Dans l'autre match du groupe, la Colombie bat l'Ouzbékistan 3-1. Dans le groupe L, ça s'est mieux passé pour l'Angleterre qui s'impose sur la Croatie 4-2. Le Ghana, lui, bat le Panama 1-0. Et puis dans le groupe J, l'Autriche domine la Jordanie 3-1. Le foot encore et l'OM jouera bien l'Europe la saison prochaine malgré un non-respect du fair-play financier. Marseille, qualifié en Ligue Europa, a obtenu un an supplémentaire pour redresser ses finances sous peine d'exclusion des compétitions européennes l'an prochain. L'OM écope tout de même d'une amende de 10 millions d'euros. Un mot de basket, Monaco revient à hauteur. La Roca Team s'impose 102 à 90 lors du match 2 de la finale de Betclic Elite à Paris. Les deux équipes s'affronteront à nouveau demain soir, cette fois à Monaco. Et puis le cyclisme, Tadej Pogacar impressionne à un peu plus de 3 semaines du Tour de France. Le champion du monde slovène a remporté hier la première étape du Tour de Suisse après plus de 70 km d'échappée en solitaire. Pogacar s'empare donc de la tête du général, très loin devant ses autres concurrents. Voilà pour l'essentiel de l'actu sport. Je vous souhaite une excellente journée.

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1: Bonjour et ravi de vous retrouver pour les infos Avaline de ce jeudi 18 juin. Mais avant, voici les prévisions météo du jour. Les températures deviennent étouffantes. Température encore en hausse, allant jusqu'à 23 degrés, avec un flux qui tourne au sud. Cumulus joufflu l'après-midi, dans les massifs internes, allant jusqu'à l'orage. Isotherme 0 degré, bloqué au-delà des 4200 mètres. Vent faible de secteur sud, allant de 20 à 30 km par heure en altitude. Pour les routes, en raison de maintenance des luminaires des tunnels donnant accès à Val d'Isère, une fermeture a lieu jusqu'à demain, de 20h à 4h du matin. À noter qu'un seul passage en convoi sera autorisé toutes les heures. La rue du Cachet, située entre le rond-point des pistes et le pont du Joseret, sera fermée à la circulation demain pour une opération de rabotage de la chaussée. Une déviation sera mise en place via la rue de la Fasse. Pour cette opération, le tronçon entre le pont du Joseret et la montée de la Fasse sera mis en double sens. Cette même opération sera réalisée également jeudi prochain pour la réalisation des enrobés de la rue du Cachet. En raison de l'Isran organisé ce dimanche, la route donnant accès au col de l'Isran sera fermée à la circulation durant l'événement de 8h30 à 13h depuis le rond-point de l'office de tourisme. Des travaux sont toujours en cours sur le mur du Jorat, l'épingle dessus de Sainte-Foy-Tarentaise et le lieu-dit le Racel. Un alternat de 600 mètres de long et de 4 minutes d'attente est mis en place. Les températures vont anormalement grimper en vallée comme en altitude. Face à la canicule et aux fortes chaleurs, nous vous rappelons quelques gestes simples à adopter. Hydratez-vous régulièrement, évitez les efforts physiques intenses, maintenez votre environnement frais, rafraîchissez-vous régulièrement, mais aussi prenez des nouvelles des personnes fragiles ou isolées, évitez l'alcool, restez attentifs aux signes d'alerte et en cas d'urgence, contactez le 15. La communauté de communes de Haute-Tarentaise organise des permanences pour les inscriptions au transport scolaire aujourd'hui de 16h à 17h au service enfance, éducation et jeunesse. Les inscriptions sont ouvertes aux élèves de la maternelle au lycée. Il faudra vous munir d'une photo d'identité pour réaliser les démarches. Trois autres dates seront prévues le 2, 9 et 16 juillet. Les seniors du CSAS sont invités ce matin à un atelier informatique. Le rendez-vous est donné à 9h30 à la Maison de Val. On vous rappelle que les emblèmes des Jeux Olympiques et Paralympiques d'hiver des Alpes françaises 2030 seront dévoilés aujourd'hui à Briançon. Le COJOP invite la population à découvrir en avant-première le dévoilement des emblèmes, inspirés par la lumière qui façonne nos montagnes. Le parc des sports de Briançon ouvrira ses portes à 16h30, avant le dévoilement public à 17h. Les festivités continueront en musique avec trois artistes aux influences multiples pour une programmation éclectique. L'événement est gratuit et sur inscription. Demain, la carte des sites des Jeux Olympiques d'hiver 2030 sera actée par les parties prenantes lors du bureau exécutif du COJOP avant d'être soumise à la commission exécutive du CIO le 22 juin, puis auprès du conseil d'administration le 29 juin. Dans l'agenda du jour, Vivaldi s'est ouvert de 15h à 18h, la mairie est ouverte de 9h à midi de 14h à 17h, la centrale de réservation est ouverte de 9h à midi de 14h à 18h, la poste est ouverte de 9h à midi, l'office de tourisme est ouvert de 9h à midi de 14h à 18h, le centre aquasportif est ouvert de 14h à 20h, la pharmacie du Solez est ouverte de 9h à midi 30 et de 16h à 19h, et enfin le cabinet médical est ouvert de 8h30 à midi et de 14h30 à 18h. C'est la fin des infos Avaline, passez une bonne journée et à demain.

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1: Bonjour à tous. Maud Bréjon demande aux distributeurs de répercuter les baisses aussi vite que les hausses sur le carburant. La porte-parole du gouvernement français réagit ce matin après la finalisation de l'accord entre les États-Unis et l'Iran. Donald Trump a signé électroniquement le compromis depuis le château de Versailles. Le président iranien Massoud Pezeshkian l'a également paraphé. Le texte prévoit notamment le rétablissement de la circulation maritime dans le détroit d'Ormuz dans un délai de 30 jours. Et conséquence immédiate, les cours du pétrole ont chuté de plus de 3% ce matin. Le baril de Brent coûte désormais moins de 78$. L'actualité, c'est également ce nouveau coup de chaud sur la France. 26 départements du centre à l'est du pays sont en vigilance orange canicule. Elle débute ce midi du Val d'Oise à la Haute-Savoie en passant par la Côte d'Or et Paris. Météo France alerte également sur les risques de feux de forêt. Le Vaucluse, la Haute-Garonne et les Deux-Sèvres sont en risque élevé. Des températures qui perturbent la circulation ferroviaire. La SNCF supprime 71 trains intercités d'aujourd'hui à lundi pour prévenir les pannes potentielles de climatisation. Les lignes concernées sont notamment Paris-Orléans-Limoges-Toulouse, Paris-Clermont-Ferrand et Bordeaux-Marseille. Et la chaleur provoque également plus de 5000 décès chaque année en France. C'est ce que révèle ce matin un rapport d'Oxfam. Les vagues de chaleur augmentent le risque d'insuffisance rénale aiguë, d'infarctus du myocarde ou d'AVC et concernent davantage les femmes. Par ailleurs, une étude a constaté une augmentation de 28% des féminicides pendant les vagues de chaleur. La préfecture a interdit le concert de la fête de la musique organisée par la France Insoumise. Les autorités craignent un risque d'attirer un public hostile aux forces de l'ordre, en cause notamment la présence annoncée du comité Adama et de sa fondatrice Assa Traoré. Le coordinateur national de LFI, Emmanuel Bompard, a annoncé un recours contre cette décision. Et puis le début aujourd'hui pour la Coupe du Monde de la deuxième journée de la phase de groupe. La République tchèque est opposée à l'Afrique du Sud à 18h. À 3h du matin, le Mexique affronte la Corée du Sud. Excellente matinée à tous.

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1: Bonjour à tous. La chaleur s'installe sur la France. 26 départements du centre à l'est du pays sont en vigilance orange canicule. La Météo France prévoit que les températures vont grimper localement jusqu'à 40 degrés, notamment à Vichy dans l'Allier. Des températures qui perturbent la circulation ferroviaire en France. La SNCF supprime 71 intercités jusqu'à lundi. La direction anticipe des pannes potentielles de climatisation. Les lignes concernées sont notamment Paris-Orléans-Limoges-Toulouse, Paris-Clermont-Ferrand et Bordeaux-Marseille. Une chaleur qui impacte également les logements. C'est l'alerte de la Fondation pour le logement qui publie une étude aujourd'hui sur la précarité énergétique. Les deux tiers des Français ont des difficultés à supporter la chaleur chez eux. Un habitat sur deux peut ainsi se transformer en bouilloire. Les aides aux carburants seront maintenues jusqu'en août. Le gouvernement rassure après la signature de l'accord de paix entre les États-Unis et l'Iran. L'exécutif demande également aux distributeurs de répercuter les baisses aussi vite que les hausses sur l'essence, alors que les cours du pétrole ont chuté de plus de 3% ce matin. Et le texte, on le rappelle, prévoit la levée immédiate des sanctions américaines sur la vente de pétrole iranien. En parallèle, Téhéran devra permettre le plein rétablissement de la circulation maritime dans le détroit d'Ormuz, dont le blocage pèse sur l'économie mondiale. Moscou visé par une attaque à grande échelle de drones ukrainiens. Une offensive lancée cette nuit selon les autorités locales russes. Plusieurs projectiles auraient touché une raffinerie. Le maire de Moscou a par la suite indiqué que 43 drones avaient été détruits par les défenses anti-aériennes russes. Retour en France et la lutte contre le narcotrafic doit passer par les ministères. C'est ce qu'estime Sébastien Lecornu. Le chef du gouvernement veut généraliser les tests salivaires au sein des cabinets ministériels pour repérer les consommateurs de drogue. Il demande l'organisation de dépistages inopinés et obligatoires. Et puis le football avec la Coupe du Monde qui continue aujourd'hui. Place aujourd'hui à la deuxième journée de phase de groupe. On suivra notamment à 21h la Suisse qui défie la Bosnie-Herzégovine. Excellente fin de matinée à tous.

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1: Bonjour à tous, la SNCF supprime 71 trains intercités d'aujourd'hui à lundi. La faute à la canicule, sont concernés les trajets de la mi-journée sur les lignes Paris-Orléans, Limoges-Toulouse, Paris-Clermont-Ferrand et la transversale sud Bordeaux-Marseille. La compagnie ferroviaire craint des pannes de climatisation à cause d'un système vieillissant. Les voyageurs concernés pourront bénéficier de l'échange ou du remboursement sans frais de leurs billets. En train ou pas, on n'évitera pas cette vague de chaleur. 26 départements sont en vigilance orange canicule aujourd'hui. Un large quart nord-est concerné, du bassin parisien jusqu'à la région Auvergne-Rhône-Alpes. À Paris, le mercure va frôler les 38 degrés. La France Insoumise n'organisera pas son concert à Paris pour la fête de la musique dimanche. Le préfet de police de Paris interdit le rassemblement qui devait se tenir place de la République. Ses raisons, la venue de personnalités comme le comité Adama qui appelle à s'en prendre aux forces de l'ordre. Les Insoumis ont aussitôt annoncé un recours devant le tribunal administratif. Jean-Luc Mélenchon dénonce un scandale démocratique et grave en période électorale. Le protocole d'accord entre l'Iran et les États-Unis progresse. Les deux pays ont signé à distance le document. L'accord prévoit la fin de la guerre sur tous les fronts de la région, y compris au Liban, même si des doutes subsistent sur la fin des frappes israéliennes. Des pourparlers entre les États-Unis et l'Iran se tiendront demain en Suisse. Des négociations sur la mise en œuvre de l'accord. L'offensive ukrainienne la nuit dernière à Moscou, la Russie dit avoir été visée par la plus vaste attaque de drones depuis au moins 2 ans. Plusieurs engins ont atteint une des plus grandes raffineries de pétrole du pays. Des projectiles sont également tombés sur un immeuble résidentiel et un centre commercial sans faire de blessés. Selon le président ukrainien Volodymyr Zelensky, il s'agit d'une réponse pleinement justifiée aux attaques russes. Et puis le foot, la Coupe du Monde débute ce soir du deuxième tour de la phase de poule. Parmi les rencontres à suivre, Tchéquie, Afrique du Sud, Mexique, Corée du Sud ou encore Suisse, Bosnie-Herzégovine. Voilà pour l'essentiel de l'info. Excellent après-midi.

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1: Bonjour à tous, c'est une première depuis le début du conflit au Moyen-Orient. Un navire français de gaz naturel liquéfié a franchi le détroit d'Ormuz alors que l'accord entre les États-Unis et l'Iran ouvre la voie à une réouverture totale du détroit. Au lendemain de la signature du document, Donald Trump accuse ses détracteurs d'être soit jaloux, soit stupides. Des pourparlers de mise en œuvre concrète de l'accord auront lieu demain entre les États-Unis et l'Iran en Suisse. En parallèle, les automobilistes attendent des baisses de prix à la pompe. Pour le ministre de l'économie, Roland Lescure, revenir à 1,70€ le litre va prendre du temps. Il mise déjà sur une stabilisation en dessous de 2€. Depuis quelques jours, les prix sont en baisse, mais sont encore loin du niveau d'avant-conflit. Le gouvernement souhaite que les baisses se répercutent aussi vite que les hausses. En France, 26 départements en vigilance orange canicule, un large quart nord-est concerné du bassin parisien jusqu'à la région Auvergne-Rhône-Alpes. Le thermomètre dépasse souvent les 35 degrés. Conséquence, plusieurs établissements scolaires ont annoncé que les cours seraient aménagés dès cet après-midi. C'est notamment le cas à Paris et à Toulouse. Avec cette chaleur, l'alerte de la Fondation pour le logement, les deux tiers des Français ont des difficultés à supporter la chaleur chez eux. Plus de 40% des logements ne sont pas pleinement équipés de volets, qui sont pourtant indispensables pour empêcher la surchauffe. Selon l'association, les politiques publiques ambitieuses en la matière se font dangereusement attendre. Emmanuel Macron au Mont-Valérien, le chef de l'État a commémoré ce matin les 86 ans de l'appel du 18 juin du général de Gaulle. C'est la dernière fois qu'il prend part à cette commémoration en tant que président de la République. Pendant l'occupation allemande, plus d'un millier d'otages et de résistants ont été exécutés au Mont-Valérien. Et puis le début du Hellfest aujourd'hui à Clisson en Loire-Atlantique, le festival majeur des musiques metal et hard rock. L'an passé, le Hellfest avait attiré plus de 280 000 festivaliers. Parmi les artistes qui seront sur scène jusqu'à dimanche, Iron Maiden, Deep Purple ou encore Offspring. Voilà pour l'info, excellente journée.

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1: Bonjour à tous, 26 départements, vigilance orange, canicule, un large quart nord-est concerné, du bassin parisien jusqu'à la région Auvergne-Rhône-Alpes. Selon Météo France, les 35 degrés sont souvent atteints dans le bassin parisien, la vallée de la Loire et le Grand Est. On pourrait même atteindre les 38 dans le sud-ouest. Le gouvernement active le numéro vert Canicule Info Service. Il permet de se renseigner sur les bonnes pratiques à avoir en cette période. Avec cette chaleur, la SNCF supprime 71 trains intercités d'aujourd'hui à lundi. Sont concernés les trajets de la mi-journée sur les lignes Paris-Orléans-Limoges-Toulouse, Paris-Clermont-Ferrand et la transversale sud de Bordeaux-Marseille. La compagnie ferroviaire craint des pannes de climatisation à cause d'un système vieillissant. Les voyageurs concernés pourront bénéficier de l'échange ou du remboursement sans frais de leur billet. Un adolescent de 15 ans présenté à un juge d'instruction aujourd'hui dans le Gard, principal suspect du meurtre d'une femme de 86 ans, tuée la semaine dernière au Gros-du-Roi. Inconnu des services de police, il a été interpellé mardi. Et selon le procureur de Nîmes, il a reconnu les faits en garde à vue. On ne connaît pas encore les circonstances de cette agression mortelle. La colère de la CGT de Renault. Le syndicat s'oppose au projet militaire du groupe automobile. Une décision qui choque de nombreux salariés de l'entreprise, selon la CGT. Renault a annoncé en début de semaine deux projets avec le groupe de défense Thales, l'un pour produire des véhicules pouvant servir de poste de commandement mobile, l'autre pour fabriquer des drones. Le protocole d'accord entre l'Iran et les États-Unis progresse. Les deux pays ont signé à distance le document. L'accord prévoit la fin de la guerre sur tous les fronts de la région, y compris au Liban, même si des doutes subsistent sur la fin des frappes israéliennes. Des pourparlers entre les États-Unis et l'Iran se tiendront demain en Suisse. Des négociations sur la mise en œuvre de l'accord. Et puis la Coupe du Monde débute ce soir du deuxième tour de la phase de poule. Parmi les rencontres à suivre, Tchéquie-Afrique du Sud, Mexique-Corée du Sud ou encore Suisse-Bosnie-Herzégovine. Voilà pour l'info, passez une excellente après-midi.

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1: Bonjour à tous, il fait chaud, très chaud sur la France. 26 départements sont toujours en vigilance orange canicule, du bassin parisien jusqu'à la Haute-Savoie. Selon Météo France, la nuit prochaine s'annonce chaude avec des températures minimales proches ou supérieures à 20 degrés sur le sud-ouest, la côte méditerranéenne, la vallée du Rhône et le centre-ouest de l'Hexagone. Alors que la France suffoque, l'alerte de la Fondation pour le logement. Les deux tiers des Français ont des difficultés à supporter la chaleur chez eux. Plus de 40% des logements ne sont pas pleinement équipés de volets, et qui sont pourtant indispensables pour empêcher la surchauffe. Selon l'association, les politiques publiques ambitieuses en la matière se font dangereusement attendre. La Fondation pour le logement rappelle que l'an passé, plus de 5700 personnes sont mortes à cause de la chaleur. La France insoumise n'organisera pas son concert à Paris pour la fête de la musique dimanche. Le préfet de police de Paris interdit le rassemblement qui devait se tenir place de la République. Ces raisons, la venue de personnalités comme le comité Adama qui appelle à s'en prendre aux forces de l'ordre. Les insoumis ont annoncé un recours devant le tribunal administratif. C'est une première depuis le début du conflit au Moyen-Orient. Un navire français de gaz naturel liquéfié a franchi le détroit d'Ormuz. Alors que l'accord entre les États-Unis et l'Iran ouvre la voie à une réouverture totale du détroit. Au lendemain de la signature du document, Donald Trump accuse ses détracteurs d'être soit jaloux, soit stupides. Des pourparlers de mise en œuvre concrète de l'accord auront lieu demain entre les États-Unis et l'Iran en Suisse. Emmanuel Macron au Mont-Valérien, le chef de l'État a commémoré ce matin les 86 ans de l'appel du 18 juin du général de Gaulle. C'est la dernière fois qu'il prend part à cette commémoration en tant que président de la République. Et puis un coup dur pour la sélection ivoirienne en pleine Coupe du Monde. Elie Wahi est interdit d'entrer au Canada et ne participera pas au match de son équipe contre l'Allemagne samedi. L'attaquant passé par Lens, Marseille et Nice n'a pas obtenu les autorisations administratives nécessaires. Il restera donc aux États-Unis en attendant le retour de ses coéquipiers. Voilà pour l'essentiel de l'info. Excellente journée.

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1: Bonjour à tous, le gouvernement active le numéro vert canicule info service. Alors que la France entre dans une période de forte chaleur, ce numéro vert, ouvert de 9h à 19h, permet de se renseigner sur les bonnes pratiques à avoir en cette période, notamment vers les plus fragiles. Un épisode de canicule qui touche également plusieurs de nos voisins européens. En Espagne et au Portugal, le mercure frôle les 40 degrés. Avec cette chaleur, la SNCF supprime 71 trains intercités d'aujourd'hui à lundi. Sont concernés les trajets de la mi-journée sur les lignes Paris-Orléans-Limoges-Toulouse, Paris-Clermont-Ferrand et la transversale sud Bordeaux-Marseille. La compagnie ferroviaire craint des pannes de climatisation à cause d'un système vieillissant. Les voyageurs concernés pourront bénéficier de l'échange ou du remboursement sans frais de leurs billets. Un adolescent de 15 ans présenté à un juge d'instruction aujourd'hui dans le Gard, principal suspect du meurtre d'une femme de 86 ans tuée la semaine dernière au Gros-du-Roi. Inconnu des services de police, il a été interpellé mardi et selon le procureur de Nîmes, il a reconnu les faits en garde à vue. On ne connaît pas encore les circonstances de cette agression mortelle. La colère de la CGT de Renault. Le syndicat s'oppose au projet militaire du groupe automobile. Une décision qui choque de nombreux salariés de l'entreprise, selon la CGT. Renault a annoncé en début de semaine deux projets avec le groupe de défense Thales. L'un pour produire des véhicules pouvant servir de poste de commandement mobile. L'autre pour fabriquer des drones. Le monde du football en deuil après la mort de l'entraîneur de Brest, Éric Roy. Les supporters déposent des fleurs devant les portes du stade Francis Leblay. Un rassemblement est aussi prévu en fin d'après-midi. Les fans auront la possibilité de partager leur message de soutien dans les livres d'or avant d'être remis à la famille d'Éric Roy. Et puis le début du Hellfest aujourd'hui à Clisson, en Loire-Atlantique, le festival majeur des musiques métal et hard rock. L'an passé, le Hellfest avait attiré plus de 280 000 festivaliers. Parmi les artistes qui seront sur scène jusqu'à dimanche, Iron Maiden, Deep Purple ou encore Offspring. Voilà pour l'essentiel de l'info. Excellent après-midi.

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1: Bonsoir à tous. Après 26 départements aujourd'hui, la vigilance orange canicule va continuer de s'étendre. Demain, 53 départements concernés, du sud-ouest jusqu'au nord-est. Selon Météo France, des pointes à 38 degrés pourraient être atteintes. Le pic caniculaire, lui, est attendu entre dimanche et lundi avec 40 degrés, en particulier sur l'ouest et le centre. Pour faire face aux fortes chaleurs, le ministère de la Santé active le numéro vert Canicule Info Service, un numéro qui permet de se renseigner sur les bons réflexes à avoir en cette période, notamment envers les plus fragiles. Alors que la France suffoque, l'alerte de la Fondation pour le logement. Les deux tiers des Français ont des difficultés à supporter la chaleur chez eux. Plus de 40% des logements ne sont pas pleinement équipés de volets, pourtant indispensables pour empêcher la surchauffe. Selon l'association, les politiques publiques ambitieuses en la matière se font dangereusement attendre. La Fondation pour le logement rappelle que l'an passé, plus de 5700 personnes sont mortes à cause de la chaleur. C'est une première depuis le début du conflit au Moyen-Orient. Un navire français de gaz naturel liquéfié a franchi le détroit d'Ormuz, alors que l'accord entre les États-Unis et l'Iran ouvre la voie à une réouverture totale du détroit. Au lendemain de la signature du document, Donald Trump accuse ses détracteurs d'être soit jaloux, soit stupides. Des pourparlers de mise en œuvre concrète de l'accord auront lieu demain entre les États-Unis et l'Iran en Suisse. En parallèle, les automobilistes attendent des baisses de prix à la pompe. Pour le ministre de l'économie, Roland Lescure, revenir à 1,70€ le litre va prendre du temps. Il mise déjà sur une stabilisation en dessous de 2€. Depuis quelques jours, les prix sont en baisse, mais sont encore loin du niveau d'avant-conflit. Le gouvernement souhaite que les baisses se répercutent aussi vite que les hausses. Et puis un coup dur pour la sélection ivoirienne en pleine Coupe du Monde. Eli Wahi est interdit d'entrer au Canada et ne participera pas au match de son équipe contre l'Allemagne samedi. L'attaquant passé par Lens, Marseille et Nice n'a pas obtenu les autorisations administratives nécessaires. Il restera donc aux États-Unis en attendant le retour de ses coéquipiers. Voilà pour l'essentiel de l'info. Excellente fin d'après-midi.

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1: Bonsoir à tous, c'est une première cette année. La barre des 40 degrés a été franchie en France métropolitaine. 40,4 degrés enregistrés aujourd'hui à Saint-Florent-sur-Cher. La vigilance orange canicule va plus que doubler demain et passera de 26 à 53 départements du sud-ouest jusqu'au nord-est. Le pic caniculaire, lui, est attendu entre dimanche et lundi. Dans ce contexte, la Fondation pour le logement publie une étude sur les bouilloires thermiques, ces logements où la chaleur est insupportable. Une habitation sur deux est concernée en France et les réponses se font attendre, déplore Maïder Olivier, chargé d'études logement et climat de l'association.
2: Si on veut vraiment adapter les logements aux fortes chaleurs, il faut construire des vraies politiques publiques. Hier, le gouvernement a organisé une conférence de presse censée faire des annonces concrètes pour les Français, et sauf qu'il n'y a eu aucune mesure réelle. On se contente de rappeler les mesures existantes. Pourtant, il y a vraiment des mesures simples qu'on pourrait mettre en place. Par exemple, le lancement d'un grand plan volet brasseur d'air, parce que c'est deux gestes qui sont sobres, peu coûteux, alternatifs à la climatisation et en fait qui doivent être des préalables. Il faut vraiment aujourd'hui que tous nos logements soient équipés et on appelle l'État à lancer ce plan. Aujourd'hui, l'action politique en la matière, elle est très faible, voire inexistante.
1: 66% des Français vivent dans une bouilloire thermique. Les quartiers populaires y sont particulièrement exposés. Avec cette chaleur, la SNCF supprime 71 trains intercités entre aujourd'hui et lundi. Sont concernés les trajets de la mi-journée sur les lignes Paris-Orléans-Limoges-Toulouse, Paris-Clermont-Ferrand et Bordeaux-Marseille. La compagnie ferroviaire craint des pannes de climatisation à cause d'un système vieillissant. Le protocole d'accord entre l'Iran et les États-Unis progresse. Les deux pays ont signé à distance le document. L'accord prévoit la fin de la guerre sur tous les fronts de la région, y compris au Liban, même si des doutes subsistent sur la fin des frappes israéliennes. Demain, des premières négociations sont prévues en Suisse entre les États-Unis et l'Iran, après la signature de ce protocole. Et puis la Coupe du Monde débute ce soir du deuxième tour de la phase de poule, à suivre notamment Tchéquie-Afrique du Sud et Suisse-Bosnie-Herzégovine. Voilà pour l'info, excellente soirée.

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1: Bonsoir à tous. Début de la deuxième journée de la phase de groupe au Mondial de foot. Deux cadres du 15 de France forfaits pour le championnat des nations. Et mauvaise journée pour les pongistes français en Slovénie. C'est l'actu sport du jour. La Coupe du Monde de foot avec les premiers matchs de la deuxième journée de la phase de groupe. Dans le groupe B, la Suisse défie la Bosnie-Herzégovine. Et le Canada affronte le Qatar cette nuit à minuit. Puis dans le groupe A, un duel entre le leader de cette poule, le Mexique, et son dauphin, la Corée du Sud. La Ligue nationale de rugby a dévoilé les villes qui recevront les demi-finales du top 14 jusqu'en 2030. L'an prochain, elles se joueront à Bordeaux, puis en 2028 à Lyon, en 2029 à Lille et en 2030 à Marseille. L'Orange Vélodrome, qui va déjà accueillir les deux demi-finales de ce top 14 2025-2026, avec demain le champion en titre Toulouse qui affrontera le Racing 92 et samedi le Stade français qui défiera Montpellier, la LNR qui vise des demi-finales à Barcelone en 2031. Et puis Grégory Aldrit et Paul Boudéan ne participeront pas au championnat des nations le mois prochain. D'après l'équipe, les deux Rochelais blessés déclarent forfait pour cette compétition qui se jouera dans l'hémisphère sud du 4 au 18 juillet prochain. En tennis, Diane Paris s'arrête au deuxième tour du tournoi de Berlin. La Française a été éliminée par la Tchèque Linda Noskova. Et puis au tournoi masculin du Queens, Corentin Moutet s'est lui aussi fait sortir au deuxième tour, battu par l'Espagnol Alejandro Davidovich Fokina. En tennis de table, les mauvais débuts des frères Lebrun dans le double du Star Contender de Ljubljana. Ils ont été éliminés dès le premier tour par une paire japonaise issue des qualifications. Défaite également du duo tricolore Jules Roland et Léo de Nord-Drest. Quant à Charlotte Lutz, elle s'est elle aussi inclinée dans le simple féminin. Le cyclisme, victoire française sur le Tour de Suisse. Romain Grégoire a remporté la deuxième étape. Le Slovène Tadej Pogacar est toujours leader du général. Et puis un autre coureur de la Groupama FDJ s'est lui imposé sur la route d'Occitanie. Thibaut Gruel a remporté la première étape dans le Tarn et prend donc les commandes du général. Bonne soirée.

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1: Bonsoir à tous. Coup de chaud sur la France. Alors qu'elle ne devait être atteinte que dimanche, la barre des 40 degrés a été dépassée cet après-midi. 41 degrés enregistrés dans le Cher, 40,7 dans la Vienne. Le pic de l'épisode de chaleur est attendu entre dimanche et lundi. Dès demain, la vigilance orange canicule sera étendue à 53 départements au total par Météo France, du sud-ouest jusqu'au nord-est. Le ministère de la Santé a activé le numéro vert Canicule Info Service. Et conséquence pour ce dimanche, plusieurs événements culturels et sportifs sont annulés dans l'Hexagone, notamment dans les départements du centre de la France. Plusieurs fêtes de la musique ont aussi revu leur programmation à Angers, notamment les épreuves orales du bac prévues lundi et mardi après-midi sont reportées dans l'académie de Poitiers. D'autres académies pourraient prendre cette décision d'ici demain matin. Dans l'actualité également, la période des négociations de 60 jours commence dès aujourd'hui. Le vice-président américain J.D. Vance l'annonce ce soir depuis la Maison-Blanche. Le protocole d'accord entre l'Iran et les États-Unis mettant fin à la guerre a été signé à distance par les deux pays. Demain, des négociations doivent démarrer en Suisse entre les deux parties. Le gouvernement reconduit la fermeture du golfe de Gascogne pour l'hiver prochain. La ministre de la Pêche et de la Mer, Catherine Chabot, l'a annoncé depuis le Finistère cet après-midi. Les pêcheurs devront suspendre leur activité pendant 4 semaines pour éviter les captures accidentelles de dauphins et autres poissons. Une soirée d'hommage à Éric Roy à Brest. Les supporters ont la possibilité depuis 18h d'inscrire un message de soutien dans un livre d'or mis à disposition par la ville. Un hommage solennel vient de commencer également au stade Francis Leblé. La direction du club, ses salariés et les supporters sont présents. L'entraîneur de Brest est décédé hier à l'âge de 58 ans des suites d'un cancer du pancréas. Et puis la suite de la Coupe du Monde avec le début de la deuxième journée de phase de groupe. À 21h d'abord, la Suisse affronte la Bosnie-Herzégovine, deux équipes en recherche de leur première victoire dans ce mondial. Et puis cette nuit, on suivra Canada, Qatar et Mexique, Corée du Sud. Très bonne soirée à tous.

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1: Bonsoir à tous. La barre des 40 degrés dépassée ce jeudi après-midi. 41 degrés relevés sur une commune du Cher, 40,7 dans la Vienne. Météo France prévoyait des températures similaires pour dimanche seulement. Le pic de cet épisode de chaleur est toujours attendu entre dimanche et lundi. Dès demain matin, la vigilance orange canicule sera étendue à 53 départements au total, du sud-ouest jusqu'au nord-est. L'État a ouvert le numéro vert canicule info service. Et cette canicule qui pourrait déjà avoir fait sa première victime ce matin. Un homme de 30 ans est décédé sur une piste d'athlétisme à Hermont dans le Val d'Oise. L'homme découvert en arrêt cardio-respiratoire n'a pas pu être réanimé par les secours. Plusieurs mesures sont prises localement pour ces prochains jours face à cet épisode de chaleur. L'Académie de Poitiers reporte notamment les épreuves orales du bac qui devaient avoir lieu lundi et mardi après-midi. Le gouvernement avait indiqué cette semaine que cette décision était possible localement. Les candidats concernés seront prévenus au plus tard demain matin. Dans l'actualité également, le trafic ferroviaire est à l'arrêt au départ de la gare de l'Est. La SNCF indique qu'un important incident paralyse actuellement le réseau. Il s'agirait d'une panne électrique, reprise du trafic espérée au mieux pour 22h. À Perpignan, le maire RN Louis Alliot a fait un signalement à la justice. Lors du conseil municipal de ce mercredi, une élue du groupe Place Publique PS a effectué un salut nazi. Elle affirme avoir agi par énervement, estimant l'opposition méprisée. Un appel à la démission a été lancé par les insoumis. En sport, du vélo avec une victoire française sur le Tour de Suisse aujourd'hui. Romain Grégoire s'est imposé en étant le plus rapide de l'échappée sur cette deuxième étape. Le coureur de la Groupama FDJ s'était déjà illustré l'an passé sur le Tour de Suisse. Au général, Tadej Pogacar conforte son maillot jaune. Et puis c'est parti pour le Hellfest 2026 à Clisson. 60 000 fans de métal sont attendus chaque jour jusqu'à dimanche. Avec cette forte chaleur, les organisateurs ont renforcé les dispositifs d'hydratation et de protection. Côté programmation, on a notamment Deep Purple ce soir. Très bonne soirée à tous.

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1: Bonsoir à tous, nous avons raison de nous féliciter. La réaction d'Emmanuel Macron sur France 2 ce soir à propos de l'accord conclu entre les États-Unis et l'Iran. Un protocole d'accord qui prévoit notamment la réouverture du détroit d'Ormuz. C'est là que se situent les intérêts de la France, affirme le chef de l'État. Le pire est encore à venir. Les températures continuent de grimper en France et le pic est attendu pour dimanche ou lundi selon Météo France. Des records ont déjà été battus cet après-midi avec 41 degrés dans le Cher, 40,7 dans la Vienne. Le gouvernement a ouvert son numéro vert canicule infoservice. Dès demain, 53 départements du sud-ouest jusqu'au nord-est seront placés en vigilance orange canicule par Météo France. C'est peut-être une des premières victimes de ce nouvel épisode de forte chaleur. Un homme de 30 ans est mort ce matin dans le Val d'Oise sur une piste d'athlétisme. Il a été retrouvé en arrêt cardio-respiratoire. Les secours n'ont pas réussi à le réanimer. Et pendant ce temps, les secours qui sont aussi mobilisés ce soir pour plusieurs départs de feux de forêt dans le sud de la France. Ils ont lieu dans le Var, les Hautes-Alpes, la Haute-Corse, l'Hérault, l'Aude, le Gard ou encore le Gers. La sécurité civile rappelle ce soir les comportements à éviter. Dans l'actualité également, le trafic ferroviaire bloqué à Paris en partance et en provenance de la gare de l'Est. Une panne électrique bloque la circulation. Selon l'AFP, le trafic reprend progressivement. Dans le Gard, un collégien de 15 ans mis en examen pour assassinat. Il a reconnu auprès des forces de l'ordre avoir tué une femme de 86 ans près d'un camping au Gros-du-Roi le 11 juin dernier. L'adolescent, qui traversait une crise familiale, affirme avoir choisi la victime au hasard selon le parquet de Nîmes. Étant mineur, il encourt 20 ans de prison. Et puis la suite de la Coupe du Monde de football avec les premières rencontres de la deuxième journée de phase de poule. La République tchèque vient d'être accrochée un partout par l'Afrique du Sud en début de soirée. Le coup d'envoi vient d'être donné entre la Suisse et la Bosnie-Herzégovine. Cette nuit, on suivra le Canada face au Qatar et le Mexique face à la Corée du Sud. Très bonne soirée à tous.

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1: Bonsoir à tous, des suites dans l'affaire Liana ce soir. D'après BFM TV, les premiers résultats de l'autopsie de l'adolescente de 11 ans révèlent qu'elle a été victime d'un viol. Le profil biologique du principal suspect, Jérôme Barella, a été détecté sur le corps de l'enfant. Le corps de Liana qui avait été retrouvé dans une exploitation agricole du Gers le 4 juin dernier. À l'international, les négociations entre les États-Unis et l'Iran doivent bien démarrer demain. En Suisse, un protocole d'accord a été signé électroniquement par les deux pays. Il prévoit l'arrêt des combats sur tous les fronts et la reprise du trafic dans le détroit d'Ormuz. Il a effectivement repris depuis hier soir. Sur le plateau de France 2 ce soir, Emmanuel Macron s'est félicité de cet accord, mais ne croit pas que la guerre soit totalement terminée. Le chef de l'État qui a également profité de cette interview pour demander aux Français d'être vigilants en cette période de forte chaleur. 53 départements du sud-ouest au nord-est de l'Hexagone seront placés en vigilance orange canicule demain. Le pic de l'épisode de chaleur est prévu, lui, pour dimanche ou lundi, alors qu'aujourd'hui on a déjà dépassé la barre des 40 degrés dans le Cher ou encore dans la Vienne. Une véritable explosion du phénomène, la consommation de protoxyde d'azote en forte augmentation chez les jeunes. Selon une étude publiée ce jeudi par la Massif, elle aurait doublé chez les 16-30 ans en l'espace de 4 ans. 12% d'entre eux ont déjà expérimenté ce gaz hilarant. À Paris, des élus de droite, dont Rachida Dati, mettent en cause la responsabilité pénale de la ville face au scandale qui touche le milieu du périscolaire. Un signalement a été fait auprès du procureur de la République de Paris. Le groupe La France Insoumise, de son côté, avait déjà fait un signalement la semaine dernière, pointant lui aussi la responsabilité pénale de la ville de Paris. Et puis c'est un des jeux vidéo les plus attendus de ces dernières années. Le studio américain Rockstar a annoncé ce jeudi la date d'ouverture des précommandes du jeu GTA 6. Ce sera le 25 juin sur les plateformes de téléchargement et quelques partenaires. La sortie du jeu, elle, est toujours fixée au 19 novembre prochain. Très bonne soirée à tous.

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